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3: Alors, troisième volet avec l'association Savez Climat, cette association qui crée des alternatives autour d'elle. On a vu donc l'association dans un premier temps avec Sophie, on a vu le groupement d'achat qui est en train de prendre son envol et après se nourrir, un des besoins élémentaires est de s'abriter, d'avoir un toit sur la tête. Et on le sait, l'habitat est générateur de gaz à effet de serre. La construction actuelle n'est pas vraiment, même si les grandes boîtes essaient de nous vendre parfois du développement durable et du greenwashing, attire l'arigot. L'éco-habitat, ce qu'on appelle cette dynamique d'éco-habitat, de chantier participatif, est une solution pour faire les choses différemment, pour faire les choses en accord avec le changement nécessaire si on veut s'adapter. Pour en parler, je vous propose de rencontrer Julien. Bonjour Julien.
4: Bonjour Nicolas.
3: Alors toi, tu t'occupes donc spécifiquement de l'éco-habitat à Savez Climat. Vous êtes parti de quoi ? Comment est née cette dynamique d'éco-habitat ? Et on va voir quels sont ses projets, ce qu'elle fait.
4: Alors, on pourrait dire qu'elle est plutôt partie, la dynamique du groupe Zéro Déchet, finalement, parce que qui était un des groupes sur lesquels travaillait Savez Climat. Et c'est un copain du groupe Zéro Déchet qui, dans le cadre d'une reconversion professionnelle, a décidé de lancer une boîte qui travailler dans la collecte et le tri des déchets de l'habitat, du bâtiment. Donc il a développé, il a lancé cette activité.
3: C'est-à-dire qu'ici, en fait, tous les déchets partaient dans cette décharge à ciel ouvert qu'il y a près de chez vous, c'est ça ?
4: Oui, bah les déchets, alors l'activité en l'occurrence était plus large que dans le Gers, hein, c'est-à-dire qu'elle se développait aussi un petit peu sur toute la région Occitanie, voire un petit peu de Nouvelle-Aquitaine. Mais effectivement, les déchets, quand ils ne sont pas triés sur chantier et qu'ils ne sont pas pris en charge de façon aujourd'hui légale d'ailleurs, hein, parce qu'il y a une obligation légale là-dessus, ils partent à la benne comme tout le reste. Ce qu'on appelle un DIB, techniquement. Donc il a monté cette boîte en discutant en fait avec lui, et puis c'était son objectif aussi au début. On est parti dans l'idée de l'accompagner collectivement, de le rejoindre pour venir travailler à la création d'une plateforme de réemploi de matériaux de construction.
3: C'est-à-dire un endroit où les gens vont pouvoir les acheter. Quand tu parles de plateforme, c'est une sorte de boutique, quoi.
4: Ouais, c'est un magasin, on pourrait dire. C'est-à-dire un lieu où vont être collectés et revendus des matériaux du bâtiment, qui sont des matériaux de deuxième main, comme sur une ressourcerie, en fait. Des matériaux de deuxième main, mais spécialisés dans le bâtiment. Et donc ça, c'était l'idée, on y reviendra, je pense, c'était l'idée initiale sur laquelle on travaille. Et donc l'objectif initial, c'était de à partir de cette entreprise existante, qui était une entreprise commerciale, une entreprise commerciale d'économie sociale déjà, mais de la transformer en coopérative. Et donc il y a maintenant un an et demi de ça, on a décidé, alors le projet a un peu changé, mais on a créé en fait une coopérative de toutes pièces qui en fait a repris le flambeau de cette activité-là, qui était l'activité de création donc de la plateforme. Donc cette coopérative, c'est une SIC, c'est une société coopérative d'intérêt collectif, qui s'appelle donc Coopérative Éco-Habitat, et dont le projet aujourd'hui, un des projets principaux donc, est de monter cette plateforme de réemploi à Lombez, donc sur un terrain dans la zone artisanale où le terrain est acheté et le bâtiment va sortir du sol dans les semaines et les mois qui viennent.
3: Comment elle a trouvé les sous, la SIC, pour acheter par exemple le terrain ?
4: Alors, l'argent vient de plusieurs endroits, plusieurs sources. Il y a un emprunt initial qui a été fait par en fait l'entreprise dont je parlais tout à l'heure et qui, ayant de l'activité, a pu solliciter un emprunt auprès d'une banque coopérative, d'ailleurs le Crédit Coopératif. Et en plus de cet emprunt, on a sollicité des financements publics. On a participé à un budget participatif de la région Occitanie sur lequel on a obtenu 150 000 euros. On a également demandé et obtenu des fonds européens, qui sont des fonds leaders, sur lesquels on a obtenu 50 000 euros. Et donc voilà, donc on a la base, et puis on a d'autres financements, financements bancaires qui doivent arriver. Et puis on va lancer, là, dans les semaines qui viennent, un appel à financement participatif pour venir financer notamment les derniers achats d'équipements pour la plateforme. Et donc ça, ça va être notre activité d'ailleurs dans les mois qui viennent, puisque l'objectif, c'est d'ouvrir la plateforme maintenant à la rentrée, à l'automne prochain.
3: Et le bâtiment, il est construit ?
4: Alors le bâtiment va être construit aussi.
3: Il va être éco-construit ?
4: Et il va être éco-construit. C'est un bâtiment de réemploi, en fait. C'est ça qui est intéressant, c'est qu'on a acheté un bâtiment dans Lot-et-Garonne, exactement, qui était donc un bâtiment métallique assez classique, tel qu'on peut en voir un peu partout. Donc ce bâtiment a été démonté et il va être maintenant remonté avec, d'ailleurs, c'est intéressant de parler d'eux parce qu'ils font un boulot très intéressant, une boîte qui s'appelle Metamo, qui est à Auch et qui, dont le métier est de travailler sur de la métallurgie de réemploi, c'est-à-dire des bâtiments métalliques et des méthodes de réemploi. C'est leur spécialité, donc c'est eux qui ont récupéré le bâtiment et vont l'adapter en termes de structure, etc., de manière à pouvoir le remonter sur notre terrain.
3: Alors qu'est-ce qu'on va y trouver dans cette sorte de ressourcerie, recyclerie?
4: Oui, on appelle ça aussi des matériothèques. Des fois, voilà, il y a plein de mots comme ça. Eh bien, on va y trouver un petit peu tout ce qu'on peut imaginer en termes de matériaux de réemploi. On pourra y trouver des fenêtres, on pourra y trouver des briques, on pourra y trouver notamment des briques de terre crue, on en parlera tout à l'heure. On pourra y trouver des plafonds, des radiateurs, peut-être des lavabos, des WC, des câbles, tout ce que vous pouvez imaginer qui rentre dans la construction, des outils aussi.
3: On a vu donc l'objectif est de créer une matériothèque. Elle a un nom d'ailleurs, on ne l'y a pas donné. Tu m'as pas dit comment elle s'appelait.
4: Oui, bien sûr, et c'est extrêmement important. Merci. Ça s'appelle Place des Matériaux. Okay. Voilà, ça sera le nom du magasin et de la structure dans laquelle on pourra trouver tous ces matériaux.
3: Alors on l'a vu, c'est une base dans l'éco-habitat pour faire des constructions qui soient qui ne dégagent pas beaucoup de GES, pour avoir des chantiers qui respectent le climat, c'est-à-dire de continuer à créer, à construire, mais dans le respect des choses. Le réemploi est essentiel. Les maisons anciennes sont un vrai sujet. La rénovation, qui elle aussi n'est pas consommatrice d'espace, est une vraie solution. Mais on se retrouve avec des bâtiments qui sont particuliers, qu'on ne peut pas gérer avec les matériaux classiques, ciment, placo-plâtre, isolation à tout crin. Ici, dans votre zone, que je connais, je m'intéresse un peu à l'architecture, on voit beaucoup de maisons et qui sont faites avec le matériau local. Ici sont des zones argileuses, c'est la terre crue qui est employée, cette argile qui a été employée pour construire ces maisons. Et donc pour les rénover, il est important de faire avec.
4: Alors pour en dire un petit peu plus sur ce matériau, ici les maisons sont faites pour beaucoup en adobe de terre crue. Alors l'adobe, c'est quoi ? C'est une brique qui est faite avec l'argile qui a été prélevée sur le terrain où la maison devait être construite. Souvent on faisait un trou et on sortait cette argile du sol, on la mélangeait des fois avec un peu de matière végétale pour mettre un peu de liant et on faisait sécher au soleil. Et donc, ce qui fait que ce matériau, il est extrêmement intéressant parce que, alors écologiquement déjà, c'est un matériau qui est réutilisable à l'infini, puisque ces briques, quand vous les prenez, vous pouvez les casser, les concasser, récupérer de la terre, c'est-à-dire vous récupérez la terre telle qu'elle était initialement, et refaire à des briques si vous voulez, et ceci presque à l'infini. C'est un matériau évidemment...
3: Ce qui n'est pas le cas avec le ciment.
4: Ce qui n'est pas le cas avec le ciment. C'est un matériau évidemment qui est naturel, qui ne demande pas vous voyez, l'adobe, donc ici, n'a pas demandé de cuisson, etc., n'a pas été consommatrice de gaz à effet de serre pour être cuite, etc., qui a des qualités aussi extrêmement intéressantes en termes d'hygrométrie, en termes de qualité de l'habitat, de ressenti dans l'habitat, en termes d'isolation. Alors, notamment, et on le voit aujourd'hui dans les maisons du territoire, hein, c'est-à-dire sur les phases de les périodes de canicule, on voit que c'est des bâtiments qui ont une qualité, c'est lié au déphasage en fait des murs, mais qui
3: à la masse, à l'épaisseur,
4: oui,
3: des murs.
4: C'est ça. Qui fait que ce sont des maisons qui restent fraîches en période de canicule. Donc voilà, donc on a un très beau matériau en fait de construction ici, et beaucoup de maisons, jusque dans les années 50, en fait, tout le monde construisait en terre. Partant de là, on a développé, nous, une activité, alors qu'on est les premiers à faire en France, qui est une activité de réemploi. en fait, de la terre. C'est-à-dire qu'aujourd'hui, quand vous avez jusqu'à maintenant, en fait, un artisan qui va intervenir sur une maison, un professionnel du bâtiment, sur une maison en terre crue, s'il a à ouvrir un mur, par exemple, pour y mettre une fenêtre ou faire tomber un mur intérieur ou des choses comme ça, eh bien, tout simplement, la terre va être, ces adobes vont être balancés, en fait, être balancés dans un champ à côté ou alors mises le plus souvent à la benne avec le DIB dont je parlais tout à l'heure. Donc, l'idée pour nous, c'est de dire que ces matériaux sont une richesse, qu'il y a eu du travail d'ailleurs qui a été accumulé à l'intérieur au moment où ça a été fait, que c'est un matériau qui est encore utile, dont on peut se servir et donc on peut récupérer. Et donc on a eu un financement l'an dernier par un éco-organisme qui finance aujourd'hui ces filières de réemploi, qui s'appelle éco-organisme, qui s'appelle Éco-Minéraux, et qui nous a financé une étude pour voir s'il était possible de développer une activité économique de réemploi de la terre crue, de ces matériaux de terre crue. Elle aboutit positivement en disant que voilà, on peut venir intervenir sur ces maisons, déposer soigneusement ces adobes, les stocker, puis les revendre. On peut aussi les transformer, c'est-à-dire comme je disais tout à l'heure, quand on les sort, quand on les a cassés, parce qu'on casse beaucoup en sortant les adobes, c'est de l'adobe, c'est de la terre crue, une fois de plus, un matériau qui peut être un peu fragile quand on le manipule. Les murs en eux-mêmes ne sont pas fragiles, que ça soit bien clair, c'est-à-dire, mais par contre, c'est des murs, voilà, on a des maisons qui ont 150, 200 ans et qui sont toujours là. Par contre, la brique, elle va être peut-être un peu cassable, cassante par moment, et là, on peut refaire de la terre à partir de ça. Donc nous, on concasse cette terre, on la tamise et on vend des sacs de terre qui permettent ou de refaire des adobes, comme je vous disais, ou alors de faire des enduits. On peut faire aujourd'hui beaucoup de choses magnifiques en enduit. Et donc, on développe toute une activité là-dessus de transformation et de revente en fait de la terre crue ou sous forme d'adobe ou sous forme de terre en vrac.
3: Merci, beau projet à qui on souhaite vraiment une belle réussite. Un endroit où les gens qui veulent s'inspirer de votre modèle, de vos idées, peuvent aller voir des choses.
4: Eh bien, un site internet, ouais, qui s'appelle ecohabitat.coop, C-O-O-P, comme coopérative.
3: Merci beaucoup, Julien. Bon vent donc à ce projet.
4: Merci à vous, Nicolas.
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0: averse contre tout par les élèves de l'École nationale de la météorologie. Bonjour à toutes et à tous, vous écoutez bien Campus FM et voici le dernier épisode de la quatrième saison d'Averse contre tout. Je suis Arthur et pour cette dernière émission, je serai accompagné de trois camarades, que dis-je, Ami, Nolan.
1: Bah oui, quand même. Bon, bonjour tout le monde. D'ailleurs, vu que tu nous traites de la sorte, c'est moi qui vais continuer les présentations. Alors nous avons Brieux.
2: Salut tout le monde.
1: Et Paul.
3: Hey, merci de nous écouter. Alors pour cette dernière émission, format un peu spécial. On abordera évidemment en première partie la météo de ce week-end et la tendance pour la semaine prochaine. Et pour la seconde partie alors?
2: Eh bien, on veut vous emmener un peu partout, que ce soit dans le temps ou dans l'espace, à travers la météo pour en apprendre plus.
0: Alors on vous rassure, les phénomènes que l'on va décrire peuvent aussi se passer en Occitanie. Mais rien ne vaut un peu de voyage.
2: Bon, on a hâte de voyager, mais avant ça, on aimerait surtout savoir la météo du jour et celle du week-end.
3: Oui, parce que moi je me suis fait rincer hier là. Et si c'est pour me prendre la même chose aujourd'hui, je sors pas.
2: Toutefois, avant de commencer, petite précision. Nous ne sommes pas encore des professionnels, mais ça ne saurait tarder. Donc si vous prévoyez des activités météo-sensibles pour les prochains jours, veuillez consulter le site de Météo France avant.
1: Eh oui, en effet, on l'a bien senti ce front froid qui est passé hier soir. Il nous a apporté beaucoup de précipitations.
0: Et il a laissé notre région Occitanie dans l'humidité.
2: Et qui dit humidité, dit brouillard, si le ciel est dégagé.
0: Oui, exactement. Certains ont donc pu se réveiller sous le brouillard, surtout dans le Lot, l'Aveyron et la Lozère.
1: Oui, mais ça se dissipera assez vite en fin de matinée.
3: Et au fur et à mesure que le soleil pointera le bout de son nez, le brouillard laissera place à un ciel avec des nuages touffus pouvant donner des averses éparses.
2: On appelle ça un ciel de traîne.
0: Oh, la tuile, ça veut dire qu'il pleut toute la journée?
1: Oh, mais non, Arthur, on parle du matin encore.
2: Ah. Oui, on n'a rien dit sur le midi, oh là là.
3: D'ailleurs, ça va se calmer au cours de la journée. Ces nuages touffus vont perdre en activité en fin de matinée.
0: Ah bon, ça va alors. Mais par contre, et ça j'en suis sûr, le ciel ne sera pas le même d'un département à l'autre. Dégagé dans l'Hérault et le Gard, mais bâché à l'ouest de la Montagne Noire.
2: Oui, et ce sera surtout des nuages assez bas, sauf à l'ouest de la région, où les nuages pourront monter un peu plus haut.
3: Mais dans l'après-midi, le risque de pluie sous ces nuages est bien plus faible que le matin.
1: Petite mention spéciale quand même à la plaine du Roussillon, qui va rester sous les nuages toute la journée, à la différence du reste du littoral méditerranéen.
0: Bah pourquoi ça?
1: Bah il y a un vent de nord-ouest et un autre du sud-ouest qui vient d'Espagne, et à leur rencontre, l'air monte et ça fait des nuages.
0: Dac.
2: Ça donne quoi les températures?
3: Eh bien, cette nuit, les températures minimales étaient autour de 10 degrés dans à peu près toute l'Occitanie.
0: Le mercure est par exemple descendu jusque 14 à Perpignan et à Montpellier jusque 11 à Toulouse.
2: Et il montera jusqu'à 25 à Montpellier. On attend entre 24 et 25 degrés sur le littoral, 23 à Perpignan et entre 19 et 20 dans l'ouest de la région.
3: Bon, c'est long là pour aujourd'hui, on a compris. Et samedi maintenant?
0: Ah oui, Paul, on se hâte.
1: Comme vous l'avez certainement remarqué, il fait plus frais par rapport à la semaine dernière. En effet, on a un flux d'ouest depuis ce début de semaine et ça a permis enfin de chasser l'air chaud lié à la canicule. Ce flux d'ouest devrait se maintenir sur la journée du samedi.
3: Ok, cool, super. Mais ça nous dit pas quel temps il va faire samedi. Hein.
1: Attends, j'y viens.
0: Mais c'est fou de presser les gens comme ça.
1: Bon, ce fameux de flux d'ouest est favorable au passage de perturbations par l'ouest, et ça tombe bien, car un front associé à une dépression située au nord de l'Irlande va balayer la moitié nord de la France dans la journée.
2: C'est pas vrai, il va pleuvoir, ça veut dire?
0: Pas de panique, Brieux. Un anticyclone déjà bien établi sur les Açores va s'étendre sur le sud de la France et va permettre de repousser la dépression plus au nord. Un peu comme un mur, en fait.
2: Ah, tu me rassures. Donc pas de pluie ce samedi, mais peut-être des nuages?
1: Bien vu. Des nuages hauts sont attendus dans la nuit de vendredi à samedi. Accompagnés d'un vent faible, ils n'empêcheront pas les températures de descendre dans les terres occitanes, avec du 4 à 6 degrés sur les reliefs et 8 à 10 degrés en plaine en cette belle matinée de samedi.
3: Et le littoral, on les oublie? C'est bien parisien ça. On attend en effet des températures plus douces sous l'effet marin, avec des températures pouvant avoisiner les 17 degrés.
1: Dans la journée, ces nuages hauts se dissipent et laissent place à des températures très élevées sur l'Occitanie.
0: Très élevées? Le vent d'ouest va quand même bien rafraîchir la région par l'ouest. Hein. Il apporte en effet de l'air frais atlantique qui va petit à petit se réchauffer en traversant la région. En plus, de petits nuages vont se former sur l'ouest et les reliefs. On attend alors des températures plus faibles dans l'ouest, comme 22 à Auch contre 27 à Carcassonne.
3: Et dans le nord, l'effet de l'altitude fera quelque peu baisser le mercure avec 20 degrés à Rodez et 23 degrés à Cahors.
2: Let's go! Donc c'est le moment de sortir le barbecue. Seul bémol pour les Hautes-Pyrénées, vous n'aurez pas l'avantage d'observer les étoiles auprès du feu.
0: Et dimanche alors, on peut refaire un barbecue?
2: Ouais, deux minutes Arthur! D'abord, on dézoome. La dépression irlandaise continue de circuler, mais cela ne nous concerne pas. En effet, un marais barométrique va nous concerner. Un marais barométrique, pour rappel, c'est une zone sans réelle différence de pression. Cela annonce une période de temps calme, sans trop de vent, ni trop de nuages. Et voilà, barbecue aussi dimanche.
3: Eh bah ça c'est du résumé. T'as un train à prendre ou quoi?
1: Oui, il y a le train énergie. Du coup, au niveau des températures minimales de dimanche, elles devraient être entre 12 et 14 dans les plaines, entre 8 et 10 le matin au pied des montagnes et jusqu'à 20 sur le pourtour méditerranéen.
3: L'après-midi, proche de la Méditerranée, les températures monteront jusqu'à 30 degrés et 25 à 27 dans les plaines occitanes et seulement 23 au pied des montagnes.
0: Pour revenir sur les nuages, j'ai vu sur mon application de météo qu'il annonçait des nuages toute la journée. Donc soit c'est toi qui mens, soit c'est mon appli qui est nul à...
2: Je pense que c'est ni l'un ni l'autre. Juste une mauvaise transmission de l'information. C'est vrai que parfois, lorsqu'il y a des nuages de haute altitude, souvent peu épais, certaines applications météo mettent un pictogramme avec un ciel nuageux. C'est bien le cas, le ciel est totalement couvert de nuages hauts. Mais ces nuages laissent passer le plus souvent une grande partie des rayons du soleil. Et nous n'avons pas la sensation d'ombre comme sous les autres nuages.
0: Ah mais oui, c'est vrai que c'est un piège l'application est automatique. Peut-être que ton application ne fait pas la différence entre toutes les hauteurs de nuages. D'ailleurs, tu utilises quoi comme application toi?
3: Météo Horizon. Mais non, je rigole, j'en ai plusieurs et je compare.
1: Moi, c'est Météo France ou rien, car elle est expertisée par des prévisionnistes pour la prévision des deux jours à venir.
3: Bon, la team, je sais pas vous, mais moi j'ai vu des possibles averses orageuses sur les Pyrénées et sur le sud du Massif Central. Il faut faire attention, mais mieux que l'application Météo France, c'est de regarder la vigilance de Météo France. Ça, c'est le top pour pas se faire surprendre.
2: Bon, et alors, la semaine prochaine, il se passe quoi?
1: Eh bien, le temps semble clément, les risques de pluie sont faibles sur l'Occitanie et les températures devraient globalement remonter par rapport à cette semaine.
0: Encore du chaud, mais c'est quoi ce pays?
1: Oh, toujours à se plaindre des fortes chaleurs celui-là.
2: Et surtout qu'avec le réchauffement climatique, ça va être de plus en plus fréquent les canicules en mai.
3: Si ça peut te rassurer Arthur, ici rien de comparable à la semaine de canicule d'il y a une semaine. Mais d'ailleurs j'y pense, c'est quand même fou ce que l'on arrive à faire avec des modèles. Prévoir des choses autant à l'avance?
0: Oui mais attention Paul, ce que disent les modèles n'est pas forcément à prévoir à la lettre. Et particulièrement quand on est loin du jour que l'on cherche à prévoir.
3: Ah bon?
0: Eh oui. Et c'est bien pour cela qu'il y a des humains pour expertiser les modèles. Bon, on ne va pas vous laisser sur juste il fait beau. On va expliquer comment on fait pour prévoir à long terme.
2: Eh oui, Jamy, Arthur. Déjà, prendre un seul modèle ne servirait à rien. Il faut comparer plusieurs modèles entre eux. Et il ne faut pas les comparer sur n'importe quel paramètre.
1: J'espère que vous avez bien mangé ce matin, parce qu'on va parler de spaghettis. Alors ce n'est évidemment pas celle que l'on mange.
3: Oh, dommage, j'avais un petit creux.
0: Mais t'as vraiment toujours faim, toi. Bon, pour revenir à ces spaghettis, eh bien c'est assez facile à comprendre. Une spaghetti est une courbe qui suit une isobare, c'est-à-dire une ligne de même pression. Ainsi, on en trace pour plein de modèles différents, sur une même carte, et on regarde à quel point les spaghettis sont différentes.
2: Si on se retrouve avec un vrai plat de pâtes, tout mélangé, c'est que les modèles ne sont pas d'accord entre eux, et la prévisibilité est faible. Alors que si les spaghettis se confondent et en forment un unique, la prévisibilité est forte. Bon, eh bien là, c'est un peu le fouillis pour la semaine prochaine.
1: Oui, c'est vrai, mais c'est pas la catastrophe non plus. On est loin encore du plat de pâtes. On peut tout de même avoir confiance en nos prévisions. Pour se rassurer, un autre moyen d'évaluer la prévisibilité météo est de regarder comment se comportaient les modèles que l'on avait 12 heures avant, par exemple.
3: Eh bien, après comparaison, on retrouve les mêmes idées. Donc, un bon point en plus pour notre prévisibilité. Surtout que quand on fait des prévisions aussi loin dans le temps, il est impossible de connaître la température exacte ou encore le temps d'ensoleillement à la minute près. Ce que l'on cherche, c'est les grandes idées.
0: Et les grandes idées, elles y sont. On attend du beau sans avoir de température caniculaire. Ouf, d'ailleurs. Pardon. D'ailleurs, on avait aussi des bonnes idées pour la suite de l'émission, n'est-ce pas?
3: Eh ouais, moi j'en ai une super. C'est même plus qu'une idée, c'est une histoire. Vous vous souvenez de mon pote Alexis?
2: Oh oui, l'ami Alexis. C'est pas celui qui est parti en Nouvelle-Zélande et qui te demande des fois des trucs sur la météo?
3: Ouais, ouais. Et bah la dernière fois, il est arrivé avec une nouvelle trouvaille. Laissez-moi vous mettre dans l'ambiance. Alors qu'il montait la plus haute montagne de Nouvelle-Zélande par l'est, de violentes bourrasques sont apparues. La température est montée de plusieurs degrés. Mais ne perdant pas courage, il avançait, faisant fi du vent qui grondait et de la température qui montait.
0: Non, bon, là je t'arrête tout de suite parce que là, sinon on est encore pour la journée. Et tu nous as déjà raconté l'histoire, donc là si on se la retape une deuxième fois...
3: Vous êtes vraiment nul, hein.
1: Merci Arthur, je croyais qu'on était encore reparti sur un tour. Bon, on va vous expliquer ce que Alexis a vécu sans en faire tout un drama. Donc, il y avait ce moment-là un anticyclone à l'est de l'île et une dépression à l'ouest. Comme on est dans l'hémisphère sud, le vent est forcé alors vers le sud par l'anticyclone et la dépression.
2: Le vent de nord souffle alors fort sur l'île du sud Avec le relief, le vent se tourne perpendiculairement au relief et monte la montagne par son côté ouest. Et là, comme on pourrait le retrouver au nord de la Corse, il n'y a plus d'autres montagnes derrière celle qui vient de franchir le vent.
0: Alors le vent redescend le long de la pente et touche Alexis. En redescendant, l'air baisse en pression, mais il va si vite qu'il n'a pas le temps d'échanger de chaleur avec son nouvel environnement. Il subit ce qu'on appelle une détente adiabatique pour les physiciens et tempête de pentaval pour les météorologues. Ce phénomène réchauffe l'air, n'est-ce pas, Paul ?
3: En effet, pour comprendre, imaginez que vous avez une balance avec deux plateaux, un peu comme le symbole de la justice. Mettez 5 pommes et 5 bananes de chaque côté. Votre balance est équilibrée.
2: En espérant que les fruits soient de la même taille.
3: Oui, oh, bien sûr. Et bien maintenant, on vous enlève une banane du côté gauche. La balance se déséquilibre. Alors, manque d'autres bananes, vous rajoutez une pomme pour équilibrer la balance. Eh bien, remplacez les bananes par la pression et les pommes par la température. Et vous avez la loi de la place.
2: Bon, comme on a rajouté des pommes, la température est montée. Pas folle la guêpe. Bon, mais alors pour les rafales ?
1: Eh bien ça, c'est lié au relief, pas forcément tout lisse de la montagne. Quand l'air rase le sol, il est chahuté dans tous les sens et ça crée de la turbulence. Et cette turbulence, eh bien, elle fait des rouleaux de vent qui, à certains endroits, viennent s'additionner au vent au sol, mais pas partout et pas tout le temps, d'où les rafales.
0: Bon, eh bien, merci pour ces explications. On pourra tout de même concéder que ce n'est pas un phénomène météo très courant et que ça doit sûrement surprendre pour la première fois. Bon bah à propos de rando, moi j'en profite parce que je pars en rando avec mon poteau. J'espère que la météo ne va pas être trop pourrie quand même.
1: Ah bah c'est bien ça, bah profite bien, il va faire beau.
2: Oui, quelques nuages hauts, mais surtout un grand soleil.
0: Oui pardon, j'ai pas précisé mais c'est dimanche.
3: Par contre si tu pars le matin très tôt, le décor sera peut-être pas très photogénique.
0: Ah bon, pourquoi ?
3: Bah des brouillards pourraient se former dans la nuit et ils pourraient bien en rester en fond de vallée. Si tu arrives en début, voire en milieu de matinée.
0: Chic, bon bah grasse mat alors. Je me lève à 13h et je passe la soirée là-bas. Oh non, quoi encore ?
1: Bah, des orages sont possibles en fin de journée.
0: Aïe.
2: Après, il y a beaucoup d'air sec en altitude, vers 5 et 6 km d'altitude, donc on peut peut-être que ça pourrait un peu freiner la formation des orages.
0: Ah oui, ça calme un peu le nuage quand il y a de l'air sec, c'est ça ?
3: Bah oui, s'il y a de l'air sec dans le nuage, c'est comme rajouter de l'eau glacée dans ta bouilloire.
1: Pas sûr de ta comparaison là.
2: Mais oui, en gros, c'est ça. Lorsqu'un nuage se forme, la vapeur condense pour faire des gouttelettes. Mais en faisant ça, elle libère de l'énergie, la masse d'air se réchauffe.
3: Et un orage, c'est de l'air chaud qui monte, car il est plus chaud que son environnement. Si en plus de ça, l'air se réchauffe en montant grâce à la formation de gouttelettes, alors le phénomène s'amplifie.
2: Et c'est grâce à ça que les nuages d'orage montent aussi haut.
0: Ah, et donc si de l'air est entraîné par le nuage, ça va inhiber le nuage et le nuage d'orage et rendre l'orage moins violent, c'est ça ?
2: Exactement. Après, il va tout de même falloir suivre le risque de près pour ta rando.
3: Oui, parce que les orages en montagne, ça tape. En fait, les orages ils sont plus violents car l'air chaud remonte les pentes des reliefs.
1: Oui, tu pourras regarder des modèles à plus fine échelle qui simulent mieux les orages. D'ici là, on pourra peut-être trancher entre orage et pas orage.
0: Bon, bah j'attendrai alors.
1: Eh, te plains pas, pour le nombre de fois où on t'a attendu.
0: Oh, mais...
2: Bon, vous avez fini ? Après la montagne, on va à la plage. Laissez-moi vous mettre dans l'ambiance. Non, je rigole, je vais pas faire une pole. Et puis, vu les températures de la semaine dernière, on n'a pas besoin de beaucoup d'imagination pour aller à la plage.
1: On prend quoi pour aller à la plage ?
0: Bah, un maillot, ta serviette, et n'oublie pas ton coupe-vent, si la brise se lève.
3: Oh, mais quelle belle transition pour parler de la brise et des effets côtiers. La brise, c'est simple, elle a deux sens. La brise de mer qui vient de la mer et la brise de terre qui vient de la...
2: Terre brûlée.
0: Pour détailler un peu, la brise de mer se met en place en journée, le plus souvent en début de saison estivale. À cette saison, la mer est encore fraîche et la terre peut chauffer très vite. C'est cette différence de température qui est à l'origine de la brise.
3: La team, j'ai comme l'impression que vous allez copier sur ma loi de la place là.
1: Oui, et on va pas se gêner, hein, car c'est elle qui explique tout le phénomène. On a dit air chaud sur la Terre égale dépression, et on utilise encore la balance de pôle, mais pour dire que quand il y a un manque de pression au sol, il y a une augmentation de la pression en altitude.
2: Et c'est pile l'inverse sur la mer. Donc on a une surpression côté Terre et une dépression côté mer en altitude. Cette situation a pour effet de mettre en place un vent de la Terre vers la mer. Puis il y a la mise en place d'ascendance côté Terre pour remettre à l'équilibre les différences de pression et combler le manque d'air, car le vent d'altitude en aspire beaucoup.
3: Là aussi c'est simple, c'est l'inverse de l'autre côté. Et oui, côté mer, il y a des subsidences, un vent qui descend. Et pour fermer la boucle, il y a la mise en place d'un vent de la mer vers la terre.
0: C'est pour ça que des fois, en fin de journée sur la plage, il y a plus de vent que le matin. pour la brise de terre, je suppose que c'est l'inverse du coup.
2: Oui, c'est ça. Et donc, elle se met en place la nuit et préférentiellement en fin de saison estivale, quand la mer est plus chaude.
0: Eh ben, c'est pas Nolan qui pourrait nous expliquer tout ça.
4: Quiche ?
3: Nolan, tu es Nolan. Tu aurais peut-être besoin de faire un rétex sur toi-même.
1: Non, pas qui suis-je, c'est Quiche. Qu'entends-je ? Mais tu fais bien de parler de rétex parce que le week-end dernier, Brieux a fait un triathlon M à l'île Jourdain et je devais lui faire une prévision. Et à cette occasion, je devais faire aussi un rétex, autrement dit, un retour d'expérience.
0: Un triathlon M ? Waouh, quelle performance !
1: Mais oui, bravo !
2: Mais merci, vous allez me faire rougir. Mais que dire aussi de la prévision météo de Nolan, qui s'est vérifiée sur toute la ligne.
1: Oh, trop d'honneur. Bon, revenons sur ce rétex. Un rétex, c'est quelque chose d'important en météo. Il consiste à comparer a posteriori ce qu'avaient prévu les modèles avec les observations. Ces travaux contribuent à l'amélioration des modèles.
3: Waouh, mais Nolan, la classe. Et alors, ce rétex, objectivement, t'as eu bon ou pas? Parce que pour les observations de Brieux, bon, je suis pas sûr que ce soit vraiment un observateur non biaisé, quoi.
1: Bon, ok, je reconnais, je me suis peut-être un peu trompé sur les températures, mais c'est pas de ma faute.
0: Si, c'est toujours de ta faute.
1: Bon, ok, sur ce coup-ci, c'est peut-être quand même de ma faute, mais je vais vous expliquer pourquoi.
0: Vas-y, vas-y, explique.
2: On se calme. Bon, je vais prendre la relève avec Paul.
3: Ouais, je crois qu'il vaut mieux. Bon, alors, le modèle avait évacué les entrées maritimes de début de journée trop rapidement. Elles ont finalement persisté toute la journée.
2: On rappelle peut-être ce que c'est une entrée maritime ?
3: Tout à fait, oui, pardon. Ce sont des nuages bas et marins qui se font transporter par le vent sur les terres.
1: Brûlés.
2: Et ben les voilà rabibochés, ces deux-là. Bon, cela a trompé la prévision. La température n'est finalement pas montée autant que Nolan l'avait prévu. Et je dois l'avouer, il faisait quand même un peu frais sur le vélo.
3: Bon, mais je crois que c'est l'heure de rendre l'antenne sur ces belles anecdotes météorologiques. Merci de nous avoir écoutés et au revoir tout le monde.
0: Salut.
1: Salut.
0: Mais qu'est-ce qu'elle fait là, celle-là ?
2: Salut tout le monde !
0: Et on clôture cette saison avec le titre Paris de Marine Fruchard. C'est un plaisir, à l'année prochaine !

0: embauche un
1: mais,
0: chien.
1: Ah, oh, mais tu arrêtes. Bah, tu, donc, mais écoute, tu c'est, te classifies c'est... les gens. Tu vois quelqu'un, tu dis il est de droite, il est de gauche.
0: Bah écoute, toi t'es de droite, je suis de gauche. C'est
1: non,
0: comme
1: c'est
0: ça.
1: Le contraire.
0: On est. Hein?
1: Quoi? Bah oui.
0: Bon, je sais plus, enfin bref.
1: Ah.
0: En tout cas, de temps en temps, on vote.
1: Non.
0: Non?
1: Non plus.
0: Toi non plus. Okay.
1: Ah, il faut voter, il faut voter.
0: Non, votez les jeunes.
1: Oui, c'est très important.
0: Bon, allez, on continue.
1: Ah, en plus, bientôt, il n'y aura plus de vieux, ils décideront plus pour vous alors.

0: C'est la fin des haricots, c'est la fin du
1: c'est
0: morceau.
1: Comme ça, c'est les mecs qui parlent en même temps. Continue, continue.
0: Non, j'oserais pas.
1: Oh là là.
0: T'interrompre dans tes divagations.
1: Bah, moi, tu t'interromps rien du tout. J'étais parti
0: mais
1: manger un morceau.
0: Je parle jamais en
1: Momo
0: même temps que toi, en plus.
1: On a un peu traîné, pardon.
0: C'est pas du tout mon genre.
1: Ouais. Components,
0: est-ce que je mets des disques en même temps que tu mets des disques?
1: Non, tu parles en même temps que je parle. Mais
0: c'est chacun son tour un disque.
1: À la radio, c'est toujours bien de parler en même temps.
0: Ah bon?
1: Ouais, on m'a toujours dit ça. Il ne faut pas sourire
0: et pas écouter l'autre.
1: Et pas
0: du tout écouter l'autre. Partir sur son propre
1: rythme. Ne jamais regarder son nombril.
0: Ouais, s'aimer.
1: Parler en même temps.
0: Voilà.
1: Bobby Hutcherson,
0: oui.
1: Le vibraphone. Pour
0: oui,
1: ceux qui aiment le vibraphone, je sais qu'il y a plein de gens qui adorent le vibraphone.
0: Oui, il y a des gens qui vibrent pour le vibraphone.
1: Ouais, il y a des gens qui applaudissent pour le vibraphone. Ils se lèvent. Standing ovation pour le vibraphone de Bobby Hutcherson sur le morceau Components.
0: Merci. Merci.
2: Je vous en prie. Alors, Frédéric, président.
0: Est-ce que tu connais Wayne Shorter?
1: Non, c'est qui?
0: C'est un saxophoniste qui était tout petit, on en a déjà parlé, qui
1: d'accord.
0: Était à peine plus grand
1: qu'un bariton,
0: que son saxophone.
1: Pas plus grand qu'un bariton.
0: Et donc, qui avait des difficultés, enfin, qui jouait sur un tabouret. Et
1: le ouais, il est où ton bariton? Arrêtez, les gars! C'était ça, la blague.
0: Posé par terre, et lui, il était sur son tabouret, il dominait son saxophone, mais il était très très bon, hein, en composition, il faut bien le dire. Eh bien, tu sais d'où vient son nom?
1: Non.
0: Eh bien, de son admiration immense pour... Alors qu'il était petit, pour Shorty Rogers.
1: Oh là là là là là là là là, les deux font la paire.
0: Et le voilà, Shorty Rogers. Il a toujours un habit de lumière.

0: Youpi!
1: Le cirque d'hiver en au printemps, c'est ouais. Monsieur Loyal. Il est où ton haut de forme?
2: La bonne ambiance West Coast de gauche.
1: Oh là là, mais là on a le morceau qu'on a l'impression qu'il est en train d'annoncer quelque chose qui va arriver. Les éléphants, le mec sur le cheval.
2: Mais c'est les éléphants qui jouent. C'est
1: d'accord,
2: ça que t'as pas compris.
1: Ok, c'est pour ça, d'où le qualificatif pachydermique.
2: T'as pas entendu là? Pam pam pom.
1: Ouais, bah c'est genre. Ta-la-la-la. Et maintenant, et maintenant. C'est comme si le mec disait et maintenant 250 fois et toi t'es là. Et maintenant quoi?
2: Et bah et maintenant. Ta-la-la-la.
1: Ok.
2: Tu-ta-pam-bah. C'est des gens heureux qui jouent.
1: Ça voilà. C'est sûr, ouais.
2: Quoi?
1: Bah des gens hystériques de droite.
2: Bon, mets-nous de la musique mélancolique. Hein, et puis. Et puis, bah, tuons-nous. Les cassettes ont dit qu'ils grésillent.

0: Croon Croon.
1: Croon Tep, c'est Jimmy McGriff et Junior Parker.
0: Oh, mais dis donc, tu fais trop bien les accents.
1: What you got?
0: Quel talent!
1: Ouais, c'était mon accent burkinabé préféré.
0: Non, burkinabé, mais plutôt à l'est.
1: Ouais, ouais, l'est du Burkina, chez les Morés, ouais.
0: Eh bien, il est temps de se dire au revoir sur cette fabuleuse imitation, cet espoir hein, que l'humanité puisse s'unir.
1: Ouais,
0: un seul homme, toi.
1: Se réunir en un seul mois.
0: Va falloir faire de la place. Hop, au revoir avec Hush Hush Hush Hush.
1: Hush Hush.
0: Le nom de l'album, c'est Hush Hush Hush Hush.
1: Hush Hush Hush Hush.
0: Allez, on prend le thé.

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1: Bonjour a tous, a l'émission Couleur do Brasil que demarre sur Campus FM Toulouse. Je suis Carlos Lopes, e a partir de maintenant, je vous présente la meilleure de la musique brasileira em tout genre, histoire e nouveauté.
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1: Aujourd'hui, on va à Bahia écouter le début du genre musical appelé Axé. Une musique de fraction pop, mais très influencée par les rythmes africains et du carnaval local. Le duo Jorge Alfredo e Chico Evangelista lançou em 1980 l'album Bahia Jamaica, que é um pouco considerado como o grande precursor do genre.
2: Nós queremos samba.
1: De la samba, do reggae, do swing de la Bahia, de la bossa, do merengue, de la chanson e do rock. En fait, depuis les années 80, l'axé se transforme en un genre incontestablement puissant au niveau artistique et commercial. Le guitariste Jorge Alfredo dit que dans cet album, il y a de tout. On écoute cet album singulier en commençant par le grand tube Rastapé. Après, on écoute reggae da Independência et musique alegre.

Bom, vou, por exemplo, o Jean Rachet, do duo Jorge Alfredo e Chico Evangelista, avec l'album précurseur Bahia Jamaica, lancé en 1980. C'est au tour de Amaralina et Cara Piaçaba.

On arrive à la moitié de cette émission de Couleur du Brésil, l'émission que vous montre le meilleur de la musique brésilienne en tout genre. Le genre axé aujourd'hui est très populaire et répandu partout au Brésil, surtout au Nord-Est, grâce à sa sonorité très ancrée aux racines rythmiques africaines. On continue à écouter l'album Bahia Jamaica, do duo Jorge Alfredo e Chico Evangelista, avec Alô, Alô, et Esperando Badawé.

On ferme cette émission dédiée à la musique de la Bahia dans les années 80. C'est le duo Jorge Alfredo et Chico Evangelista, les précurseurs du genre Cher.

0: On arrive à la fin de cette émission de Couleurs du Brésil, l'émission qui vous montre les meilleurs de la musique brésilienne en tout genre, histoire et nouveauté. Recherche et présentation, Carlos Lopes. Montage, Caio Lopes. Collaboration, Mimi de Gruffo. Si vous avez raté une émission, vous pouvez la trouver sur notre SoundCloud. On espère que l'émission d'aujourd'hui vous a plu. On vous donne rendez-vous samedi prochain sur Campus FM Toulouse. Tchau!
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Le 15 novembre 2024, le compositeur François Donato est brutalement soustrait à ses proches, familles, amis et aux innombrables rencontres qu'il avait investies de sa générosité tout autant que de sa rigueur, de son engagement tout autant que du plus haut degré de professionnalisme, de sa douceur tout autant que d'une impressionnante maîtrise dont témoigne notamment un corpus musical acousmatique de premier plan. Il marque de son empreinte toutes les institutions et compagnies au rayonnement desquelles il a tant contribué, que ce soit l'INA GRM à Paris, le studio Éole et la compagnie de la Dame à Toulouse. C'est un hommage à cet exceptionnel compagnon, ami et artiste que le public du 11e Forum Bypass avait été convié et que vous convie à son tour ce 11e écho d'Éole. C'est pour une commande du DAAD de Berlin que François Donato compose en 2000 « Corps de compassion ». J'aime l'idée, nous dit-il, que le son puisse être une incarnation de quelque chose de plus immatériel. Il est peut-être le premier niveau de matérialisation d'une émotion ou d'une énergie spirituelle, peut-être leur vecteur ou leur médium. La pièce est consciemment construite sur cette idée. Elle en tire sa substance expressive et formelle. Mais d'un autre côté, je n'aime pas l'idée de composer mes pièces à partir de structures ou de procédures déterminées a priori. Dans le cas de cette œuvre, les matériaux sonores et leurs variantes se rencontrent les uns les autres, se mélangent, se développent à l'intérieur des désirs dont ils sont issus. Évidemment, tout ceci n'aide en rien à la compréhension de la pièce, je dois l'admettre. Mais l'expérience de l'écoute est un phénomène beaucoup trop intime pour que je m'autorise à lui fixer un chemin à suivre. Bon voyage. Voici un extrait de « Corps de compassion », œuvre acousmatique de François Donato.

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0: C'était un extrait de « Corps de compassion » de François Donato. Rendez-vous dans 2 semaines sur l'antenne de Campus FM pour un 12e écho d'Éole.
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0: ici, tu as juste un petit bois là. Juste, on n'est vraiment pas loin de l'entrée. Du coup, ici, c'est là, les lampadaires éclairaient pas du tout ici. Ça faisait vraiment une zone noire ici. Fait que tu avais un peu éclairage ici, un peu d'éclairage en bas. Mais là, quand tu arrivais là, tu étais dans le noir, juste à côté de l'entrée. Et du coup, des fois, il y avait 4-5 garçons qui attendaient comme ça. Voilà quoi. Du coup, tu te mets là, tu vois, tu es dans le noir et puis tu vois un peu qui arrive, qui est là. Si c'est des gens que tu n'as pas envie de voir, tu t'éloignes discrètement, ils ne te voient pas. Tu peux déjà être un peu nu sans être trop exposé.
1: Derrière les dunes, par Nils Loret.
0: On se connaît depuis 2019. Et on s'est rencontrés autour d'un atelier que j'animais à l'époque où j'étais salarié. Et c'était prendre soin de soi, prendre soin de ses partenaires quand on fait le choix de baiser son capote en 2019.
2: Ça a accroché quasiment dès le moment où on s'est rencontrés, quoi. Et une complicité qui a commencé.
0: Nos premières rencontres, nos premiers dates ensemble, on se calait, il venait à la maison, petit pack de bière... On jouait, on discutait, on jouait ensemble, on buvait des bières tout en répondant sur les applis, les sites aux sollicitations et puis des fois quelqu'un qui vient et du coup ça fait un trio ou alors je suis chez moi en train de draguer, lui il est au boulot, il est 17h. Il y a un mec qui vient à la sortie du boulot pour coucher avec moi et je lui envoie un petit texto. Je suis avec un gars, si tu veux passer chez moi.
2: Dès le début, quand on s'est rencontrés, je me suis dit « Ah, mais c'est pas totalement un garçon ». Pour moi, ça, c'était flagrant, en fait. Et assez rapidement, elle fait sa transition. C'était un moment de vraiment de grande nouveauté pour moi parce que je m'étais jamais imaginé, en fait... relationné avec une femme trans. Comme moi, là-bas, je suis vraiment branché mec. Donc c'était ça aussi, cet inconnu, que je savais pas comment ça allait se passer. Et puis cet étonnement de me dire « Waouh, mais elle me plaît toujours autant, en fait. » Et avec ce côté, oui, un peu marrant, de moi, j'ai transitionné il y a plus de 20 ans. Et donc elle, qui transitionne pendant le confinement. Donc c'est ce truc marrant où souvent, ça lui arrive souvent d'oublier que je suis trans.
0: C'est un mec qui a la quarantaine passée. C'est un garçon très vieux, viril physiquement, très poilu, avec une barbe, tête rasée, chauve. Un mec trans qui a développé une grosse culture PD, quoi. Tout un imaginaire sexuel et porno qui l'a enrichi. Je pourrais dire que c'est un passionné du cul. C'est ce qui m'a beaucoup plu aussi chez lui.
2: Et on avait des fantasmes sexuels très très similaires. On avait vécu des expériences sexuelles très similaires. C'était quelqu'un qui était vraiment... J'allais dire vraiment pédé dans le sens aussi que je pouvais connaître. On avait un peu eu les mêmes lectures.
0: Aussi, on s'est aussi rencontrés autour de stratégies de santé sexuelle commune et du multipartenariat. Ça, c'est clair. Le plaisir d'aller cruiser ou draguer sur les applis. Et du coup, ouais, des moments assez chouettes qui m'ont fait beaucoup de bien dans ma sexualité. C'était la première fois que je vivais une sexualité avec un partenaire régulier et qui se développait, qui prenait des formes très différentes. Et c'était super plaisant, ça.
2: Je me sens vraiment dans une dynamique très égalitaire avec cette personne. Donc j'ai envie de continuer à fréquenter cette personne et j'en tombe amoureux. Comme on dit, c'est l'amour de ma vie actuelle. Pour moi, être avec elle, c'est vraiment essayer de faire cet exercice, de vraiment me mettre à nu en fait avec quelqu'un, arriver à me dire je suis avec quelqu'un avec qui je peux vraiment essayer en fait de me livrer en fait, même si c'est pas toujours facile.
0: Il y a a pas que ça dans notre histoire. Il y a aussi une histoire amoureuse et sexuelle et un couple, quoi.
2: Une espèce de compagne de route rencontrée par pur hasard et on s'accompagne l'un l'autre dans une très grande confiance dans ce qu'on peut partager de l'un à l'autre.

0: c'est sur cette terre que je m'étais fait sucer par un mec qui avait pris un bonbon à la menthe extrêmement fort, juste avant de me sucer. Et du coup, ça m'avait fait des sensations assez incroyables.
1: Ah ouais, le trou est là.
0: Il y a un trou ici aussi.
1: Ouais.
0: C'est plus du tout entretenu. À l'époque, on pouvait descendre un peu. Voilà. C'est quand même pas très discret. Et sinon, il y a le à l'autre bout. Et là, bon, on voit quelques emballages de capotes. Voilà, pas grand chose. C'est aussi pour ça que ça, j'ai surpassé. Il n'y avait pas trop d'activité. Peut-être le mec restait dans la bas. Tour qu'on a fait, ou alors quand on lit un peu les commentaires, il y a plein de lieux en fait qui ont été c'est quasiment dans toute la France quoi, plein de lieux quoi qui les gens témoignent que c'était vivant, et depuis qu'ils ont mis soit des gros rochers devant les parkings, soit qu'ils ont tout rasé, soit voilà,
2: soit la police qui vient verbaliser pour stationnement ou juste pour intimider
0: en passant. Alors, on voit qu'il y a encore des clients à la fellation gratuite. Voilà, on voit, avec la nôtre, ça fait 4 véhicules, donc que des garçons seuls.

0: Moi j'ai commencé en lieu commerciaux, même si j'allais dans les lieux gratos et qui... ou 5 euros. Non, je crois que c'était gratos et il y en avait un autre à 5 euros. Et c'était en 2003, quand je vivais à Paris. Ouais. Et la toute première fois que je suis allé dans ces lieux, c'est j'avais un partenaire, un sex friend, et du coup, je lui ai dit, mais vas-y, sors-moi. Donc j'ai été accompagné la première fois. C'est moi qui l'ai tanné pour qu'il m'emmène. Je lui ai dit, ouais, tu sais, je suis blasé d'aller là-bas et tout. S'il te plaît, oui, j'ai... Bon, ok. Ok, tu veux? Allez, je t'emmène. Et on arrive dans la backroom en bas. On s'est pas arrêté boire un verre à l'étage. Hein. On est allé dans la backroom et là, ça a été... c'était fou, quoi. C'était fou. J'avais mille fois imaginé, mais jamais pu me représenter ce que c'était, ce mélange des odeurs, des cordes, tout ça. Puis cette sexualité-là, quoi. Enfin, je... Et puis c'était à Paris, il y avait quand même une population plutôt jeune par rapport à certains lieux qu'on... Et du coup là il y avait deux neuskis qui étaient en train de se prendre un skin. C'était fou quoi. C'était, tu vois, 2003, beaucoup de crânes rasés dans le milieu. Une esthétique très... C'était ouf quoi. Il baisait sans capote en 2003, t'imagines. J'étais là, ouais. C'était tellement d'interdits en même temps, tellement de trucs que je voyais. C'était fou quoi. Un niveau d'adrénaline de fou, quoi. Enfin, il y avait tout plein de flux qui se mélangeaient en moi, de peur, d'interdit, de tout ça, enfin. Puis mon sex friend était très beau aussi. 1m90, il boitait un peu, tu sais, il avait un petit problème à la hanche. Très fin, tout dégingandé. Pour moi, la sexualité est beaucoup plus simple là-dedans que... Bon, il n'y a pas Grindr, il n'y a pas tout ça. Il y avait MSN. Et c'était vraiment beaucoup plus simple. Donc après, c'est ça qui m'a emmené. C'était le désir de rencontrer des garçons. C'était ça. Et puis le fait que j'étais pas du tout à l'aise avec la drague, la séduction, tout ça. Donc du coup, là, au moins, j'accédais à ma sexualité. Ma sexualité pour laquelle je m'étais battu d'avoir, de pouvoir vivre, quoi. Je pars de loin dans la sexualité, hein. J'ai pas été élevé par une famille catho, mais ça y ressemble en version athée, quoi. Donc ce rapport au corps, il était pas simple à acquérir, quoi. À m'autoriser, quoi. Donc c'est... Ouais, je me souviens que de bribes, quoi, de couleurs, de trucs, de... Puis la tête de ces deux gars, et le troisième quand il relève la tête, comme ça. Ouh, il était beau comme des cœurs. Je dis pas de bêtises, cette table, elle était derrière toi, elle était de l'autre côté, là où il y a les ronces et le truc. Elle était de ce côté-là. Et sur cette table, j'ai fait j'ai réalisé un de mes fantasmes. Et c'était, je suis arrivé vers 11h le soir, et j'étais en short de sport, sans culotte, rien, juste avec une veste zippée. Et du coup, je suis arrivé, je suis passé devant le petit bois là, j'ai croisé quelques regards, je suis monté en haut là, des fois il y a des gens qui attendent, je suis redescendu, donc il y a du monde qui commençait à bouger, qui a rebougé à chaque fois qu'il y a quelqu'un qui rentre. Souvent il y a des mouvements à nouveau, quoi, surtout quand t'as moins de 40 ans, quoi. Et du coup, je suis venu, je me suis mise à plat ventre sur la table comme ça, j'ai baissé mon short et j'ai attendu, quoi. Et voilà, mais c'était la première fois vraiment que je me mettais à dispo comme ça, dans l'inconnu, voilà, avec du monde autour. Et c'était un de mes fantasmes, et voilà. Parce que ce que moi je venais chercher dans des zones comme ça, c'est plutôt de réaliser certains de mes fantasmes, comme l'exhib ou pas mal de choses, et notamment ça, une mise à dispo, ça a été moi. Voilà, j'avais le cœur, il me décollait la cage thoracique de la table, ça avait déjà... J'étais... Voilà, et je me dis pas la suite.
1: Et toi, Jean?
2: J'avais 15 ans et j'avais repéré qu'il y avait un lieu de drague, en fait, dans un parc, pas trop loin de chez moi. C'était une espèce de grotte artificielle... près d'un mini lac, et j'avais remarqué il y avait des préservatifs, des mouchoirs par terre. Et j'y pensais, et du coup j'ai attendu qu'on me retire mon appareil dentaire. Et j'y suis allé un soir, quand mes parents étaient partis en week-end. J'y suis allé parce que c'était ce truc de ce désir en fait, ce désir de d'approcher des garçons, de coucher avec des garçons, et ce truc d'être d'avoir cette peur et cette excitation, ce truc de se sentir en feu en fait, mais d'être terrorisé, surtout que j'avais pas mis mes lunettes alors que je suis myope, et du coup je voyais pas spécialement. Donc tu vois, le mec s'approche et puis tu dis « Ah ben, j'ai pas du tout envie qu'il m'approche en fait. » Je me souviens, je vais un peu dans la grotte, tout ça. Il y a un mec qui m'aborde. C'était un jeune, il m'avait dit qu'il avait 21 ans après. Et donc il me demande « Qu'est-ce qui m'intéresse ?» Je lui dis « Ah, j'ai jamais sucé de mec. » Et du coup, on est allé dans un coin du parc, tout ça. Je sais pas si c'est du courage, c'est un peu ce truc où tu te dis mais j'ai ce désir en moi et donc j'y vais, même si ça s'est pas toujours très bien passé, même si a posteriori des années après je me dis mais je sais pas comment en fait j'étais vu par ces gars, parce que je me dis j'avais l'air du coup très très jeune en fait, tu vois, je sais pas quel était le désir en fait des garçons pour moi. Il y en a certains avec qui j'ai pu discuter, il y en a deux trois qui j'ai pu dire que j'étais trans. Tout doit dire, il y avait que ça, j'avais très envie en fait, très envie de garçon. Je voyais pas d'autre alternative de toute manière. J'étais trans au lycée, collège-lycée, j'avais pas spécialement d'amis. J'avais tenté de me rapprocher de l'assaut LGBT local, mais ils savaient pas quoi faire en fait. Qu'est-ce que tu fais d'un ado trans et gay à la fin des années 90. Donc j'étais beaucoup resté dans mon coin, et surtout que pour les médecins on disait « Ah ben les hommes trans c'est extrêmement rare », ils disaient une personne sur 100 000 », et moi j'étais là « Ah ben dans la ville dans laquelle j'habite il y a 100 000 personnes, donc du coup je suis seul en fait ». Pour les lieux en extérieur qui sont un peu agréables, ouais, ce sentiment de liberté, de plaisir en fait, de faire l'amour dans la nature, surtout s'il y a du soleil... Et encore plus si on est totalement nu, quoi. C'est vraiment comme si on était vraiment perdu dans la nature sauvage, seul au monde, avec juste quelques personnes autour, aussi dans une optique de sexe ou libertine potentielle. Ouais, je trouve ça assez fou, ouais, ce truc de pouvoir faire l'amour en pleine nature, sentir le soleil. Et du coup pouvoir faire des fois pouvoir crier, ou du coup des fois devoir se taire ou pouvoir faire des trucs duro sans se soucier de rien quoi.
0: Et du coup en fait tu t'arrêtes, tu regardes ce qu'il y a, tu te promènes, il y a quand même ce truc, voilà. Pourquoi aller se promener avec les hétéros au bord de l'eau alors que tu peux te promener dans une belle forêt avec des garçons et des gens qui ont cette culture de sexe et culture PD, quoi. Donc on va tout le temps à la plage naturiste parce que c'est moins violent visuellement,

0: Voilà, normalement on marche ici un petit kilomètre et on tombe, voilà. Mais là en fait il y a des fils partout, tu vois.
1: Ma pratique du cruising était vraiment liée au fait d'être en couple. Et c'est vraiment quand on s'est rencontrés que très rapidement on est allé ensemble en sauna en particulier et puis en plage natte et sur les aires de repos.
0: Donc on était à repousse.
2: Oui, oui.
0: Hein, c'est pas pour chasser les PD, c'est vraiment pour trouver la dune.
1: Parce que moi, je trouve que ça me rassure en fait beaucoup plus d'y aller avec une autre personne. Du coup, je me repose beaucoup sur elle quand on est sur les lieux en extérieur pour faire le premier pas. Parce que je me dis, ah, elle connaît mieux les codes. Et puis, à la base, je suis le genre de personne qui fait de l'anxiété sociale. Donc, je vais avoir du mal à aborder les gens, me lancer. Donc, c'est plus facile pour moi de me reposer sur quelqu'un d'autre pour commencer à faire les approches, en fait, sur un lieu de drague. Et ça fait aussi... Du coup, si on est deux, c'est-à-dire qu'on peut commencer à être sexuel l'un avec l'autre, et ce qui peut amener à ce que d'autres personnes en fait se joignent à nous aussi.
0: Et là, il y avait eu un gars là qui était venu sur le parking.
1: La première fois, on était rentrés ensemble en fait dans le lieu, dans la mini forêt, et en effet, je crois pas qu'on avait couché avec des mecs.
0: Non, non.
1: C'est ce truc où des fois en fait, en effet, on est ensemble et on commence du sexe ensemble et ça attire un ou des mecs. Et des fois, on commence du sexe ensemble et il y a absolument rien qui se passe.
0: Bah là, il y avait un gars qui était venu, mais on n'avait rien fait avec lui.
1: Bah, c'est ça.
0: Il nous plaisait pas.
1: Ouais.
0: Donc il y a eu ça quand même assez vite. Après il y a eu le confinement, là c'était mort. Puis après, sortie de confinement, je crois qu'on est allé à la plage ensemble, qu'on a fait...
1: On était allé en sauna ensemble à une époque où on s'était dit il faut pas qu'on couche ensemble.
0: Oh, oui.
1: Et du coup c'était le truc où on s'était dit mais est-ce que c'est crédible en fait d'aller au sauna ensemble en se disant qu'on va pas coucher ensemble.

0: qui croisent toujours, des gens qui vont, des gens qui repartent. Comme ça, on se croise. Alors du coup, on est quand même sur des. Sur une échelle d'âge assez élevée. Hein. Très régulièrement, t'avais. Enfin, à chaque fois. Hein, tu auras des gens de la trentaine. Au début, il y avait quelques couples hétéros aussi. Normalement au début là-bas. Donc là ça correspond à ici. Et puis plus tu avances, plus c'est gay. Donc il n'y a plus du tout de mixité de genre. Sauf quand je viens. Et du coup après il y avait quand même pas mal de gens, la trentaine, la quarantaine. Mais sinon on est sur au moins la moitié qui ont plus de 50 ans. Et un bon quart qui a plus de 60.
1: Bonjour.
2: Bonjour.
3: On aime beaucoup en fait voir l'un et l'autre sexuel avec d'autres personnes, ou nous-mêmes nous montrer à d'autres. Donc ça a été, on a eu une période où on est allé à plusieurs endroits comme ça, ou sur les plages Nat.
0: Oh, l'exhib à Kerema là qu'on a fait. Ouais, même juste nous on fait l'amour en exhib. On était dans des dunes là qui sont assez, assez folles. C'est un endroit avec une belle richesse ornithologique. Et du coup, on était posés. Il n'y avait pas grand monde ce jour-là parce qu'on arrive souvent tard parce qu'on n'aime pas trop le soleil, le gros cagnard. Bon, on se caresse tout le temps quand on est, quand on est à poil, même quand on est habillé. Il y a un mec qui vient, qui passe un peu, et du coup il nous dit non, j'ai pas envie de, du moins par geste, hein, non, j'ai pas envie de participer. Et du coup on a fait l'amour, c'était trop bon quoi. Et le mec restait et d'être regardé comme ça, d'être offert à quelqu'un qu'on connaît pas et qui était plutôt plaisant, hein, en plus. Hein. Donc du coup c'était super super excitant et je crois que j'avais jamais fait ça avant, hein, je crois. Avec que des personnes qui me plaisent et le public et la personne avec qui je fais l'amour et puis cette connivence de couple mais de partenaire amoureux et voilà et le mec en partant nous avait fait un petit pouce en l'air comme ça avec un grand sourire et tout une fois qu'on a j'avais joui quoi, que j'avais hurlé même. Et du coup le mec avait fait un petit pouce comme ça, super et tout. Enfin vraiment c'est une très belle relation sexuelle aussi, cet exhib, ce truc-là quoi.
3: Je pense que souvent ça se voit en fait qu'on est attaché l'un à l'autre. Et qu'il y a beaucoup de gens, je pense, à qui ça plaît, en fait, de voir dans des lieux de sexe, en fait, des choses qui peuvent être vraiment de l'ordre de l'amour et de la douceur et de la complicité. Quelque chose de moins désincarné que ce qu'ils peuvent voir à d'autres moments, quoi.
0: J'ai fait une transition, donc... De pédale à transmeuf et du coup je me considère toujours comme pédale, j'ai toujours une sexualité pédée, ma sexualité elle a pas changé, bien que quand même un petit peu, mais par contre voilà, je suis plus du tout considéré par la plupart des gens comme pédé quoi.
3: Avant sa transition, il y avait ce côté très confortable de « je vais en sauna, je fais déjà partie du coup de ce monde sexuel gay là. C'est, je suis déjà avec quelqu'un, je suis déjà avec un garçon et on va en inviter d'autres en fait à nous joindre. » Ça, je trouvais que ça, en y repensant, je me dis « ah, ça m'aidait à me fondre dans la masse » ou pareil, j'étais pas juste un mec trans, j'étais mec trans déjà avec quelqu'un.
0: Il y a quand même une vision qui est partagée entre lui et moi, qui est la sexualité comme culture, quoi. Quand je dis une culture PD ou PD, c'est des pratiques sexuelles, des dynamiques sexuelles quand même, quoi. Je peine à imaginer une culture PD sans cette sexualité, quoi. Sans, j'ai besoin de défendre l'idée que la culture PD est une culture sexuelle, quoi, avec des actes sexuels, des pratiques sexuelles et des techniques sexuelles. Et du coup, si je défends ça, c'est que être PD, c'est une identité et puis des pratiques, bah moi je vais me faire complètement effacer de ça et je pourrai plus défendre le fait que j'ai légitimité à continuer à dire à des garçons PD que je les désire et que si ça le fait, bah on pourrait coucher ensemble et avoir du sexe ensemble. Or, si ça devient qu'une identité de garçon qui kiffe des garçons, et ben moi je m'identifie plus comme garçon, je m'identifie comme pédale, comme PD, comme pédale hormonée. Et mais du coup, bah ça me fera, ça m'effacera et voilà.
3: On est retourné en sauna l'été du déconfinement et commençait à apparaître ce questionnement sur est-ce qu'elle va être acceptée en sauna gay. Et c'était se demander un peu à quel degré de transition physique, quel degré d'androgynie ou non, de féminité ou non, va être acceptée en fait dans un sauna. Et pour moi, la question se pose moins une fois qu'on est rentré à l'intérieur, mais plus à l'entrée en fait, comment l'employé va réagir. Et il y a juste une fois où dans un sauna à l'entrée à Clermont, le gars nous a dit « Ah, mais vous savez que c'est un jour que c'est réservé aux garçons ?» Je pense que c'était encore à une époque où elle se rendait pas compte en fait qu'elle pouvait être perçue en fait comme une meuf cis. C'était de dire au gars, oui, nous ça nous intéresse en fait ce que vous nous proposez, ce que vous nous dites. Et puis voilà, je suis trans, tout ça.
0: Plus ça allait, plus mon corps changeait. Et donc du coup, là, ça a posé des questions sur justement ce... On devenait deux personnes trans et donc du coup, ça créait des enjeux différents que deux PD6 ensemble, quoi. Un PD stealth, un PD trans qui passe, du moins, et un PD6, quoi.
3: Peut-être aussi que avant qu'elle transitionne, donc il y a moi qui étais trans, c'était juste moi qui étais trans, donc j'étais plus l'objet de curiosité. Et du coup, là, on se retrouve à deux. Ouais, ça fait deux. Ouais, ce truc, ouais, deux personnes qui convoquent des curiosités différentes. Depuis sa transition où t'as vraiment les mecs en fait qui vont venir mater, se poser juste à côté, mater juste parce qu'ils ont vu une nana seins nus, quoi. Il n'y avait pas ça avant, tu vois, quand on allait à la plage avant qu'elle transitionne, ben voilà, c'était juste les interactions classiques, c'était pas du même ordre, c'était pas la même insistance, ouais, les trucs. Toi, moi, en tant que trans, bon, il y a des mecs, bon, qui me regardent, mais j'ai pas l'impression qu'il y avait ce truc insistant et plus violent, en fait, dans l'attitude, dans le comportement qu'elle peut subir, en fait. La dernière fois qu'on est allé en sauna ensemble, moi, j'ai eu une espèce de blocage, en fait, où je suis rentré dans un mode à me dire... Elle est avec un garçon, mais ce garçon, sans doute, ne doit être pas du tout intéressé par moi. Je vais pas les rejoindre, donc je suis allé m'isoler. Et j'étais pas bien, et puis... Et ça m'a bloqué, en fait. Ça, c'était il y a quand, je sais pas, peut-être un an et demi, j'aurais pas dire, deux ans, peut-être. J'arrive pas à imaginer, à débloquer un imaginaire autour de comment, en effet, continuer à... aller à deux sur des lieux de drague en extérieur ou en sauna et que ce soit satisfaisant pour nous deux, dans le sens à ce que je sois vraiment désiré et le bienvenu au lieu d'être juste la personne qui accompagne la meuf trans. Et si elle précise « Ah, je suis avec mon mec », même si elle dit que je suis trans, ils comprennent pas, ils sont juste genre non mais c'est cool, oui ton mec il peut te baiser aussi pendant que je te baise. Et du coup c'est d'expliquer ben je suis un mec trans et que je suis passif aussi. Pour moi en fait je me dis ah mais là le gars, la manière dont il interagit dans la conversation, il cherche une meuf de toute manière, et je pense pas qu'il aura envie de moi qui ressemble physiquement totalement à un garçon. Et donc je me bloque direct, j'essaye même pas quoi. C'est assez rare ces derniers temps qu'on est relationné avec une troisième personne, parce que je suis dans l'idée que ah, ça va pas marcher, on va pas trouver, ça va être que des mecs hétéros ou vaguement bi et qui vont pas être intéressés par moi aussi.
0: Du coup, de fait, là maintenant, actuellement, on est plus du tout dans cette dynamique de draguer à deux ou de cruiser à deux. Ça nous est arrivé encore de s'arrêter sur une aire, tout ça ou tout, ou d'aller sur des plages, mais on est plutôt couple exhibe ou voilà. Bon, après, il n'y a pas si longtemps, on s'est retrouvé avec un garçon dans les dunes, mais c'est. C'est pas quelque chose qui est dans les dynamiques où, d'avant, sur les deux, trois premières années où vraiment on était. On se disait, bah allez, on va au sauna, ou on va ci, on va ça, ou on drague à deux, ou ah tiens, il y a un gars avec qui je discute qui serait intéressé de. Voilà. Et donc, du coup, bah ouais, ça empêche pas d'avoir. Une belle sexualité à deux, et. Du moins d'être très épanoui et de prendre énormément plaisir à deux. Voilà quoi. Mais bon, j'ai quand même fait. Du moins pour moi, ça a été un petit cap à passer, de me dire bon, bah il n'y a plus ce truc à deux, chose que j'adorais quoi. Aller débarquer sur une zone de baise assez ornie ou assez timide, et puis d'un coup. Que le truc monte et qu'on fasse des. Qu'on soit un peu au milieu d'un petit gangbang, d'un petit truc comme ça, où c'est foufou de vivre ça avec son amoureux, quoi. Et j'aime beaucoup, quoi. Mais c'est fou, ouais, de vivre ça avec son mec, quoi. C'est la première fois que ça m'arrive.
3: Mais ouais, c'est une période de grand questionnement pour moi, en effet, parce que c'est vraiment quelque chose qu'on a fait régulièrement en couple. Et c'est ça qui est dommage, c'est pour ça qu'il faut qu'on retourne ensemble sur les lieux de cruising, les saunas. Parce que c'est vrai que souvent, on nous a plusieurs fois fait des compliments, en fait, en sauna ou autre, sur notre complicité, ce qui se dégage d'entre nous, en fait. Quand on fait l'amour ensemble et avec d'autres.
0: Les copains, c'est du fake, que c'est pour protéger la dune qu'ils ont tout parqué là.
3: Non, bah, c'est les deux quoi, c'est pour protéger la dune. En effet, et c'est aussi parce qu'il n'y a pas d'espace socialement acceptable pour avoir du sexe en public quoi. Enfin, en public, dans la nature.
0: C'est beau, ça a bien repoussé. Regarde les petites immortelles qui reprennent leur. Bon, ouais, ça sauve un peu la dune. A priori, le naturisme est toléré, ce qui nous laisse bronzer tout nu et tout nu ici. Mais c'est vraiment a priori la sexualité qu'ils ont virée. À la limite, ça m'irait s'il y avait déjà des plages naturistes autorisées, vraiment, voilà quoi. On pourrait faire un travail. Donc ça pourrait, ce serait quelque chose de franc quoi. Est-ce qu'on a le droit, est-ce qu'on n'a pas le droit, est-ce qu'on peut être nu ou pas, enfin voilà quoi. Après, c'est sûr, hein, moi je reconnais la dune était sillonnée quoi. Mais autant que la partie surfeur à la torche, hein. Les gens ils coupent à travers la dune et à la fin ça fait des sillons qui. qui effrite la dune et tu vois le sable qui s'écoule comme ça, comme tu le vois là. Il y a toujours des belles pédales qui viennent là, hein, des vraies et tout. On en voit depuis tout à l'heure. Et voilà, ça consomme plus.

0: pour être inscrit, en fait. Attention, vous, vous arrivez en zone naturiste. Et voilà, quoi. Vous pourrez être exposé à des nudités ou des, voilà, des pratiques. Et voilà, mais en fait, non, il n'y a pas du tout cette tolérance-là. C'est chassé, chassé, chassé. Enfin, on a l'impression qu'on part complètement en arrière. Autant, il y avait peut-être une tolérance avant, mais là, c'est vraiment... tous les lieux se font détruire, chasser, parquer, et même en niveau naturisme.
1: Même au niveau naturisme seul, même à mon petit niveau de quelques années, pareil, c'est les plages naturistes qu'on fréquente quand même très très fréquemment. En fait, on va se baigner que en plage naturiste. Mmh. Et on voit au fur et à mesure. Être de plus en plus rejeté, vraiment au fin fond de la plage, vraiment sur les cailloux.
0: Puis une grande tristesse de voir les lieux désertés, les lieux détruits par les services techniques d'une ville ou d'un département, et puis voir les chiottes automatisées, voir les grillages se poser, les grillages être détruits, les grillages être fermés, les grillages être détruits comme sur la Transbigouden. Enfin voilà, et voilà, tout ça a évolué, quoi. Dans un effacement et une disparition. Donc là, on est en haut de la côte et on vient de passer un talus et on est dans une allée couverte toute petite, pas du tout entretenue pour la randonnée, mais en tout cas pour. On voit qu'il y a encore de l'activité, il n'y a pas de branches qui poussent, il n'y a rien. Petite activité, il n'y a plus de capote par terre, peut-être soit les mecs sont devenus propres, soit il n'y a plus beaucoup d'activité. Et voilà, donc là il y a des belles branches sur lesquelles on peut s'appuyer, on est retiré, on n'est pas caché pour autant, c'est-à-dire que tous les mecs qui viennent là viennent voir s'il y a de l'activité, venez voir s'il y avait de l'activité ici. Et de temps en temps tu tombais sur quelque chose qui se passait, et puis des fois avec des garçons qui te plaisaient, et des fois des gens qui t'invitent. Donc pareil, ça se fait avec le regard. Tu restes à distance, quand la personne te voit, généralement elle te fait signe de venir ou pas. Ouais. Voilà. Et sinon tu montes avec la personne que t'as circulé un peu et que tu t'es exprimé, que ça s'est exprimé, que vous aviez envie de vous retrouver plus loin, quoi. Voilà. Ici on peut tenir à 5-6, moi le maximum que j'ai fait c'est 4, mais ici. Mais... on est assez proche, généralement. Avec les bogues et tout de châtaigniers, on est. Moi, pour Sissé, je mettais mes pieds, mes genoux sur les chaussures du mec. Voilà. J'en ai fait beaucoup déjà. Et en fait, alors que sur un territoire, on sait que tout le monde sait que c'est un lieu où les homos se retrouvent, et donc du coup, tout le monde le sait, enfin, personne ne va se promener nécessairement là-bas, quoi. Ici, quand ils avaient beaucoup coupé, là, le soleil donnait ici, et du coup, j'avais mis ma serviette ici, et j'étais comme à la plage, à poil, en train de bronzer. Les mecs passaient, bon, j'avais levé personne ce jour-là, mais c'était assez excitant aussi.

0: dans ces lieux-là, bah en fait, on expérimente sexuellement. On se dit ça me plaît pas, ça c'est, j'ai envie de chercher, ça pas, etc.
1: C'était vraiment très très très très varié en fait, les garçons avec qui j'ai pu coucher quoi. Alors que quand je pense un peu au fantasme, le type de garçon idéal, idéaux que j'avais dans la tête.

vraiment pas, ils sont vraiment pas musclés, ils ont vraiment pas le ventre plat. Et du coup, j'ai pas à avoir honte en fait, à me sentir mal, de pas avoir un ventre plat, d'avoir des poils dans le dos. Même sans rapport sexuel, c'était très décomplexe.

0: Pour moi, les lieux de cruising en extérieur permettent à plus de gens, plus de corporalité, d'avoir accès au sexe. Les applis, en fait, on va sortir de chez soi ou recevoir quelqu'un chez soi. Faut se déplacer, prendre le métro ou la voiture ou aller à pied, traverser la ville, aller chez le mec, etc. Et du coup, ça fait que en fait, les personnes qui fréquentent les applis, bah, du coup, vont être beaucoup plus restrictives.
1: Et l'avantage que je trouve d'aller sur les lieux en réel par rapport au site web ou aux applis, c'est que souvent les gens ils sont plus beaux en vrai quoi. Je pense qu'il y a peu de gens qui arrivent à prendre une photo, qui les mettent en valeur. Tiens, on se dit souvent, mais les gars ils envoient une photo de leur tête, mais on dirait des tueurs en série quoi. Puis là, je trouve que la plupart des gens sont pas moches en fait. C'est assez rare les gens que je trouve vraiment laids, vraiment, vraiment moches. Il y a quand même beaucoup de gens qui ont quand même un charme à un moment ou à un autre. Ouais, ça ressort pas forcément en photo.
0: Quand t'as un mec, la trentaine, qui est là, qui a sa pause de midi, qui passe sur le... sur la zone de drague et du coup qui est assez orni, il fait un tour, il voit s'il y a des gens qui lui plaisent et puis au final bah il se dit ah bah tiens le mec 55 ans là, du moins je sais pas quel âge il a, mais un mec qui serait beaucoup plus âgé, qui a 20 ans de plus que lui ou 25 ans de plus que lui, et du coup qui est présent et qui lui plaît, et du coup bah au final il l'aurait pas daté sur l'appli, mais au final bah là il est là et puis du coup il a du sexe avec, et du coup je trouve que ça crée des dynamiques d'accès au sexe qui sont complètement différents. Quelqu'un qui est pas à l'aise avec la langue française, quelqu'un qui est pas à l'aise avec l'écrit, quelqu'un qui est voilà, bah du coup sur les sites, bah c'est pas du tout la même chose quoi. C'est pas du tout le même accès quoi. Et du coup voilà, et je trouve qu'en fait justement ces zones de baisse, c'est des zones de socialisation du sexe, dans le sens on partage du sexe quoi. Si t'arrives et que tu fréquentes ce lieu assez régulièrement, bah du coup tu vas partager du sexe avec des gens avec qui tu partages pas forcément du sexe habituellement, et j'ai eu des super plans cul avec des mecs 55-60 ans ou quand j'avais la vingtaine, des gens de 45-50 ans quoi, qui savaient baiser, qui sont respectueux et tout, et j'avais du bien meilleur sexe avec des daddies qu'avec avec des jeunes quoi, qui en plus étaient souvent au cœur ou très enfin c'est dur quand on a un corps pas dans les canons de la masculinité tu vois, et du coup moi j'ai été beaucoup plus respecté et bien baisé par des mecs de 45-50 ans à l'époque quoi. Là où j'ai pu commencer à avoir ma sexualité en exprimant mon genre, ça a été souvent dans des lieux comme ça. Et je connais plein de trans meufs qui ont vécu ça. Et beaucoup de cross-dresseurs aussi qui peuvent vivre leur sexualité comme ça. Et c'est beaucoup plus facile que d'aller dans le bar LGBT du coin de ta ville, de ta petite ville, et d'arriver sapé. C'est pas évident, quoi. Donc c'est des lieux d'expérimentation aussi de toi et de tout ça, quoi. Et là, après, quand il y a des mecs qui veulent... Donc là, on est plutôt à la sortie de l'espace. Et quand il y a des mecs qui veulent vraiment avoir de l'intimité, ils partent sur la partie haute, là, où on n'est plus vraiment sur la zone de drague. Mais on atteint la petite colline avec la forêt. Et il y a des endroits où tu peux te planquer. Voilà. Moi, j'avais repéré deux, trois trous. Mais ce que j'aime, c'est quand il y a du monde autour et que, voilà, je viens pas ici pour me faire un plan... au pieu avec un mec quoi. Sinon ouais. De toute façon on va chez lui ou chez moi quoi. Et ici là je me suis mise en exhibe là où j'ai baisé avec un mec, plein de gars autour. C'était pas mal.
2: Bonjour.
0: Bonjour.

0: faut les faire durer, ces lieux, faut les faire faut les défendre. Enfin, moi, c'est sûr, hein, j'ai rêvé, hein, tu vois, de PD qui se mettent ensemble et qui disent, bah non, vous allez pas nous reprendre Crash Gwen, c'est bon, arrêtez de nous chasser, quoi. Je veux dire, ce lieu, il est connu depuis les années 80, a priori. Et du coup, chez personne, il n'y a pas d'habitants, il n'y a pas de. Voilà, on n'est pas dans une zone où il y a une école ou je sais pas quoi ou n'importe quoi. Juste, puis ça se passe dans le bois, il n'y a personne qui est à poil sur le parking, sauf à 2h du mat, quoi. Ça m'est arrivé, voilà quoi, mais on a toujours été chassés des lieux. Mais là, quasiment tous les lieux se font raser, fermer, grillager, bétonner, foutre des gros cailloux à l'entrée des parkings. Donc non, ça fait partie du gros backlash contre tous les trucs LGBTI actuels, quoi. Comment on défend ça? Moi, j'avais rêvé hein, qu'on passe et puis on prenne les contacts des gens et on dit, bah voilà, on va faire une tribune, on va faire un truc, on va présenter un truc à la mairie, on va faire une tribune dans la presse locale et dire, bah voilà, on veut notre espace naturiste, on œuvre collectivement à ce qu'il y ait des bons comportements dans les dunes, qui ne soient pas sur l'exil non consenti auprès des passants du bord de côte et voilà quoi. Évidemment, je rêve de défendre notre patrimoine, quoi. Parce que c'est du patrimoine, tout ça, quoi. Et il est présent dans toute la France. Tu peux te dire que partout où il y a une ville, il y aura des zones de drague autour, quoi. Et là où il y aura des grosses villes, il y aura des... plus et des zones de drague beaucoup plus fréquentées, plus grosses, etc. Et souvent plus anciennes aussi. Partout, partout, partout, partout en France, il y a ces lieux-là, quoi. Donc, il y a un vrai patrimoine. Si t'habites en Creuse, je connais des endroits en Creuse. Si t'habites en Ardèche, je connais des endroits en Ardèche. Si t'habites... voilà. Et c'est pas forcément les endroits les plus foufou, quoi. Mais en tout cas, il y a une survivance de ces lieux-là et ça a été développé partout. Partout, il y a des homos, des bisexuels, des garçons qui ont envie de relationner avec des garçons, des transmeufs, des travestis, des crossdressers. On est partout, donc partout, il y a ça.
1: C'était Derrière les dunes, un documentaire sonore de Nils Loret. 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Illustration, Lazare Lazarus. Avec le soutien de la SCAM, Brouillon d'un rêve sonore, La Culture avec la copie privée, et de 42 contributeurices au financement participatif. Merci à Fanny Dujardin, Alice Le Filleul et Marc-Antoine Granier pour leur écoute. Et bien sûr, merci aux deux flamboyantes pédales de ce documentaire pour la joie, la confiance et les moments partagés. Paris, février 2024.

Bonsoir à toutes, bonsoir à tous. Salut les grooveuses, les grooveurs, comment vous allez ? In My House sur Campus. Présenté par moi-même, Dan Faust. Tous les 15 jours, samedi soir, 21h-22h. Notre rendez-vous house.

le rendez-vous de tous les passionnés. Addicts comme moi de cette house voluptueuse, envoûtante, soulful, joyeuse. Au programme, comme toujours, du partage, de la chaleur, de l'allégresse et du gros, gros, gros groove, comme d'hab. Allez, je vous ai concocté un set rempli de pépites. Une sélection bien, bien lourde. On va voyager ensemble. J'espère bien réchauffer et illuminer votre début de soirée du samedi soir.

On commence ce set lumineux avec monsieur Gene King et le morceau Interstellar. 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In my house.

et Allez Campus. On a mixé ça. On continue de planer ensemble avec le morceau Live It Up. À la production, les Deep House Soldiers. Et sur le remix que je vous joue, Zephyrin Scent. Toujours en mode deepness, dans les profondeurs et les méandres de cette house qu'on aime, soulful. Vous êtes bien dans mon émission In My House et je vous sors le meilleur de mon bac pour vos oreilles, pardon, de passionnés avertis. Donc ouvrez bien vos oreilles.

Et allez, on a mixé ça. On part avec Monsieur Black Loops. Son morceau Higher, sorti sur la compilation Detroit Love, volume 3. J'adore Black Loops, toujours dans la deepness et le groove, la définition même de mon émission In My House. Vous êtes bien logués sur campus et on plane ensemble pendant une heure. Higher and higher and higher.

Et allez, on enchaîne avec un morceau dont je suis carrément bousillé. C'est un vieux titre remixé par mon house music hero. Vous savez, le culte que je porte à Kerry Chandler, ma légende, il nous remixe ce morceau qui s'appelle I'll Be There For You, produit initialement par les Black Beatniks. Et vous allez voir, c'est un morceau absolument somptueux.

On part sur une house Foundation. Kerry Chandler aux commandes. Le dieu, le pape. Mon idole. Et vous allez voir, ça chante, mais ça chante. Et le message est somptueux. Je serai toujours là pour toi. Un hymne à l'amour. Il est souvent question d'amour dans mon émission. Ce morceau. J'ai plus les mots.

et on enchaîne. On continue le voyage du côté de la scène sud-africaine. Je vous en parle souvent, à suivre de très très près. C'est une scène house en Afrique du Sud, complètement dingue. Et là, je vous joue un artiste majeur, figure de cette scène sud-africaine, Oscar Mbo. Accompagné de son compagnon, son compère, Si Black. Le morceau s'appelle Fall In. Écoutez, ça va nous emmener très très très très très très loin. Vous êtes bien logué sur Campus. Avec moi-même Dan Faust. Mettez-vous à l'aise. Enlève tes chaussures. Pose-toi sur le canapé. Remets un coussin. Prends un petit verre. 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

Et allez, campus, on enchaîne. On part faire un tour aux États-Unis avec un artiste que j'adore, Koflo. Très en vue en ce moment, Koflo. San Francisco, côte ouest. Une house enjouée. Jazzy. Taillé pour la rêverie, mais aussi pour le dance floor. Allez, go, on enchaîne. Koflo, le titre Midnight, c'est

Ouh là là là là, Campus! Prochain titre, Monsieur Seb Junior. Cocorico en français. Le morceau s'appelle Feel You Coming. Celui-là, il met des fourmis plein partout. Allez, pousse le canap, saute sur la table. Feel you coming.

Et oui, les lancers, prochain titre. Certains ont peut-être déjà reconnu le sample. Allez, je vous aide. Un duo féminin, Neo Soul, les Nubians. Vraiment encore un duo très très lourd. Et leur titre, leur plus gros titre, mais il y en a plein d'autres, le morceau Makeda. Un hymne à la fierté, à se tenir droit, la tête haute. Makeda, remix Groove Cartel.

DJ, DJ, DJ, I want a beat. Ten Foes in my house. C'est déjà fini les grooveurs. Un immense merci d'avoir passé cette heure en ma compagnie. Tous les 15 jours, 21h, 22h, Campus FM. Mon émission dédiée totalement à mon amour pour la house music. Je pense qu'on se rejoint. Il y a quelques fidèles, je sais. On est connectés. On est sur la même longueur d'onde. Donc gros big up à vous. Et gros big up à Campus, bien sûr, de m'accueillir tous les 15 jours. Et de soutenir la culture house. Je vous dis à très très vite. Je vous envoie plein de bisous. Amusez-vous, profitez de la vie en musique. Et laissez toujours l'amour guider vos pas. À très vite.

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3: Bonsoir à toutes et à tous. Bienvenue sur Campus FM Toulouse et Radio Campus Montpellier. Je suis Gons et c'est le Melodious Mosaic Radio Show. On est ensemble pour 1h30 de musique. Et on attaque avec Milton Nascimento et Lo Borges. 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

Ce qui n'est pas déchirant est superflu, en musique tout au moins. Sur l'ondulation de fréquence cette semaine, Web Philosophe en mode Ataraxia sur leur hippie Cover. Du global avec Chacal Ayon sur la compilation Lisbonne Club Stories, un voyage en Terre d'Orient avec les envolées de ChatGPT et la fusion de Rain Man. On vivra aussi l'instant présent avec le lait Phare Orchestra sur la Moonsoon Volume 2, sans oublier le flow d'Urbe C, Q-Tex revisité sur Compost, ainsi que celui de Soul Roca en version remix, la kidologie de Team Ez et le sampleur dans les poches DJ Laxiste, tandis qu'on ouvre le bal avec un extrait du nouveau 4 titres de Sempa. Liste complète sur panique.org, 324e épisode.

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